0: anche lui nel 2026. Sono tutte perle. Disco Storia. Skipper.
1: Mesdames, messieurs, le disc jockey H est de retour. Alors, à votre demande, répétez encore une fois.
0: Encore une fois.